0: En anglais et après ça je le traduirai en français.
1: C'était fou.
2: Ouais,
0: c'est ça. En plus,